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0: 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Qui veut dire que chacun de nous, il y en a 1,440 minutes, 1,440 fois de la journée pour faire un impact positif. 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

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Qui veut dire que chaque année de nous, il y en a 1,440 fois dans la journée pour faire un impact positif. 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